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Ouh, j'avais, oh mon vieux, tiens. Mouah, j'avais jamais vu un tout comme ça. Enfin, je continue. Quoi. 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Elles ne sont pas très habillées. Et ça me fait quelque chose à l'âme. Ça n'empêche pas qu'elles sont très distinguées.

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Je lui procure une guirlande, j'habille quelqu'un de fleurs, je l'habille de fleurs, je couvre quelqu'un de fleurs, je le couvre de fleurs, je détruis quelqu'un avec